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1: Sabine Albert, Julien Jumel et même Jean-Béliard Lucien.
2: Vous excusez-nous
1: auprès de l'audience du fait que deux jours suivis, nous n'étions pas capables de présenter l'émission parce que, bon, nous étions souffrants, nous avons des problèmes, nous n'étions pas capables de permettre de participer à l'émission. Et je dis à ça avec plaisir, malgré ce pas je vous parle, nous avons pris rendez-vous avec Julien Jumel et Maître Sol Salomon pour nous faire réflexion sur ce qui fait actualité à la PIA. Malheureusement, nous et les Julien nous pas joindre. Nous souhaitons éventuellement de rejoindre nous en cours de route. Mais avec nous sous plateau, Maître Sol Salomon, Nadi Metla, bonsoir.
3: Bonsoir, Julien. Bonsoir à tous les fanatiques et fidèles auditeurs et interférences. Auditeurs et spectateurs également. Interférences. Un plaisir encore pour moi avec votre frère. Et c'est pas là que je vais vous dire, parce que nous ne sommes pas capables de parler avec eux. Donc, à ce moment-là, nous faisons un pour nous avec eux, parler avec eux. Et nous souhaitons bonne écoute. Parce que nous allons parler de pays, hein, et tout haïtien conséquent, supposé faire des émissions ça pour connaître sa capacité de pays et qui genre pays pour aller.
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4: 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Et au point que vous dites, vous avez parlé, il faut que vous fassiez testament, il faut que vous fassiez sa réalité là. 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Et vous connaissez tout, il y a un groupe de mercenaires qui travaillent en Haïti, qui ont un contrat dans le même, qui évalue à plus de 50 millions de dollars. Un petit pays dans Haïti. 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Aucune organisation criminelle, il n'y a aucun gang qui décapite. Plus d'une vingtaine de chefs de gang rétablis les gangs sans problème, ou pas inquiété. 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Et comme on a avisé, même Delia, on va comprendre bien, le dit, qui s'est passé dans le nord Kivu, dans le sud Kivu. 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Donc ça, c'est des informations qui sont disponibles sur ce toile-là. Il faut être capable d'informer. 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Et dire, c'est plus Kivu. 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Pour qui ça, en Haïti, tout pour y a? Il y a plus d'une vingtaine de chefs de gang qui ont brûlé aux terroristes, qui ont décrété aux terroristes. Il n'y a pas qu'à arriver jusqu'à lui. Donc, est-ce qu'il y a aussi d'être protégé? Et l'autre bagage encore, c'est que ça, c'est pas un secret. C'est un secret, c'est un secret de Polichinelle. Dans la mesure où il y a même dans toutes les armes sorties, puis faux armes, particulièrement en Haïti, sorties aux États-Unis. Donc, les gagnants, en même temps, ils favorisaient le marché des armes aux États-Unis. Donc, ça veut dire qu'ils faisaient l'argent sale là entre aux États-Unis. Qu'est-ce que ça veut dire? Parce que si les armes, ou bien si la majorité des armes sortent aux États-Unis, Donc, c'est acheter qui fait arriver Haïti. Donc, l'argent sans et l'argent de la vie sorti d'Haïti, aller aux États-Unis pour acheter ça. Donc, tout ça, c'est des considérations pour tout le monde qui a réfléchi sur le problème haïtien pour faire la tête faite, pour comprendre les implications États-Unis, pas obligé direct, mais là, regarder tout le facteur ça, ou les États-Unis impliqués. Même si les États-Unis font des petits efforts, peut-être qu'il y a arrêté les gens qui ont un trafic d'armes à Haïti. C'est lui-même qui fait, c'est lui seul qui fait, jusqu'à présent. C'est demain qu'il faut un couteau, bien sûr, il ne faut pas négliger ça. Mais nous voyons que les États-Unis, de temps en temps, ils ont arrêté les gens, ils ont fait une enquête, ils ont joué les gens, ils ont arrêté, ils ont jugé condamné. Mais on est capable de dire que ça va aller d'une dans ce plat parce que. Et une chose qui est important pour être capable de faire, c'est être capable de permettre d'être capable de faire tout, empêcher les armes entre Haïti. Et deuxièmement, le gouvernement haïtien a gagné pas pour être capable de faire tout. Si le gouvernement pas joué de l'action de l'armée, je pense que le paquet de mesures administratives que le gouvernement a adopté pour éviter les armes débarquer à Haïti. Et en Haïti comme des petits paquets. Donc, c'est ça. Et date ça aussi des dates qui fait nous songer et qui ça, les États-Unis ont fait en Haïti et en 1915, côté que nous étions débattés, ils ont occupé Haïti. Mon occupation pour moi, c'est un mot qui est un bel mot. Je veux dire, coloniser Haïti. Et il y a une commission qui était créée à l'époque, qui t'a montré toute atrocité que les États-Unis ont fait en Haïti, massacre, marche à terre. Donc, un paquet de bagailles qui ont fait, qui était jusqu'à présent dans la mémoire, nous, et qui ne peuvent jamais effacer, même si on pensait qu'on peut effacer. Parce qu'à chaque moment, nous créons des bagailles qui ne peuvent pas réfléchir sur ce qui est passé. Mais, mais moi, toujours là, ils ont écrit dans le livre. Et même si gang ont crasé toute l'école, ils ont crasé toute l'université, il y a quand même monde qui a fait effort pour transmettre ce qui est passé de génération en génération. Parce que toujours dit, ils ont fait sa mémoire, son peuple, ses âmes. Mais s'oublier passé, on peut aller à l'autre côté de chaque jour. Il y a tout. Donc, on regardait tout récemment là, monsieur Martelly, que les États-Unis identifié, fait enquête, il dit, monsieur, t'es facile, t'es drogue, comme quoi, il y a un monde qui t'a capable de prendre compte, mais nous, ouais, il est plus passé comme protéger les États-Unis. On va connaître peut-être comme la fois que vous avez parlé d'un deal de protection, et t'as semblé qu'un deal de protection, entre dirigeants qui étaient rendus États-Unis service et États-Unis lui-même pour protéger. 28 juillet, c'est ça lié. C'est une date que nous ne pouvons pas lier. C'est que les États-Unis étaient colonisés à Haïti. Et l'Ipral quitté des séquelles pour nous et qui jusqu'à présent qui continue à faire du mal, chacun parle de Léo. Par exemple, dans ce qu'elle, c'est pas fait. Nous avons un paquet officiel. Américains qui étaient investis dans des usines sucrières en République dominicaine et qui t'apprêtent à aller et contraignent des Haïtiens à aller en République dominicaine pour aller quelque temps pour que les usines fonctionnent. Donc c'est l'esclavage, bien sûr. OK? Et sans ne pas oublier les situations d'esclavage qui ont été imposées avec Haïti pendant tout là. Donc, et nous songeons tout. C'était grève étudiant Damien qui pourrait aller faire changer gombaï qui est le moral et puis était décidé quitter Haïti et avec possibilité pour ces eux-mêmes qui toujours désirer tout le monde venir à Haïti et nous ne parlons de gain contrôle légal pas. 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Tout. Et donc, et nous songeons tout comment Kébrou t'a pas le faire pour que nous devions le faire, même si Duvalet n'était pas être populaire, par rapport avec d'autres candidats, bien sûr. Nous pouvons songer plus devant, en 1996-décembre, il pas paraître évident que c'était cabaret Aristide, mais Jean peuple la machia, il n'y pas de cabaret, là, c'était quand même élu, et que 7 mois après, il n'y a pas de contributeur, et jusqu'à ce qu'il était élu, il est protégé de lui-même. Et pendant que dans l'exil, peut-être qu'il a arrangé là avec eux, parce qu'il était venti des autres, et que jusqu'à présent, il n'a pas dit. Mais sauf qu'il ne parle pas connaître plus devant. Et jusqu'à présent, Haïti, c'est le deuxième exportateur des riz aux États-Unis. Et nous connaissons ce qui s'est passé pleinement à Ribaou. Nous connaissons, si nous parlons implanter une factory dans une zone qui était plus productive, dans l'Ouest là. Je sais que Haïtien a pris le service comme ouvrier et Dominique comme contremaître. Et nous songeons que des mouvements que tu as fait, mouvement paysan, je me songeais à l'époque, j'ai Pabda avec une fois, j'ai fait, Chalmers avec Pabda, qui t'a dénoncé derrière ça, et des mouvements paysans que tu as fait, qui t'a dénoncé lui, et que, je t'ai arrêté, je mets en prison, et même sorti notre droit à conduire une pénitentiaire nationale. Donc, tout ça, on entre dans le petit désordre là. Et, c'est des petits désordres que, je ne sais pas si je me dis. Mais, conséquence, nous payons jusqu'à présent. Et, nous pas oublier, confession, M. Clinton, ancien président William Jefferson Clinton, en 2010, une fois, après que l'on était là, il n'a pas le fait dans le congrès pour dire que ça fait le mal. Mais est-ce que ça fait faire aussi de mal? Bah, on est. Mais Clinton a accepté que tu fais le mal.
1: Maintenant, et moi, aller vite en besoin. Et moi-même, je voulais chita pratiquement sous 1915,
2: New York Creole.
1: À l'époque de la doctrine de Monroe, l'Amérique aux Américains. Et c'est pas seul Haïti, États-Unis étaient présents. Il était présent en Haïti et puis devant, sous Juan Bosch, nous parlons, il est présent dans la Dominicaine. Et politique de contrôle fait Amérique latine, la coula caillou, c'est ça qui était à la mode. Et dans la période, côté que, après, nous parlons, gagner. Gros la guerre idéologique, ça va être la guerre froide entre Américains et la Russie. Et période ça, les Américains entrent dans le pays d'Haïti. Tout à l'heure, on a parlé de l'esclavage, mais c'est la corvée qui était établie dans le pays hier, qui s'est rappelé en pile type de en forme d'esclavage que Américains pas étranger à elle parce que je te gagne noir comme esclave la caillou et nous parlons qui qualité politique qui semblait deux gouttes de l'eau avec ça et t'as appliqué la caillou parce que moun noir c'est pas des moun qui gagne 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
4: Jusqu'à
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1: Oui. C'est-à-dire que c'est l'an 4 ça, nous devons camper pour dire ça. Et nous avons gardé, ou nous avons cité avec nous tout à l'heure, de monde, de grands nationalistes qui étaient montés au créneau, qui pourraient défendre et intérêt pays, de monde comme Charles Maï Peralte, qui pourraient prendre les armes même contre l'invasion américaine, de monde comme Benoît Batraville, et nous parlons qu'on est de personnages vraiment vils et qui c'est la honte, qui c'est Jean-Baptiste Conzé, qui va le vendre cause Charles Maï Peralte là, qui va le vendre Charles Maï Peralte avec Blanc Américain. Nous avons un historien, Roger Gaillard, qui a fait toute une série de travail, réflexion historique avec série Les Blancs débarquent. Nous sommes jeunes d'Haïti, des jeunes garçons. Le c'est la première fois que ouais, un livre a sorti en d'un pays d'Haïti. Et puis, c'est quand son match football, nous fait ligne pour aller acheter Les Blancs débarquent de Roger Gaillard. Son parti dans l'histoire pays d'Haïti, historien ça, nous avons dit sauvé. 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Mais Salomon, tu as fait état de l'autre situation que nous gagnons, mais même nous devons beaucoup plus garder la période ça, garder l'implication et je dis, qui bon nous est? Est-ce que nous sommes plus bons que 1915? 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Est-ce que nous avons Elie Lescoyo? Et tout au sein de monde qui passait et nous parlons, nous sommes rien ça, il y a une réserve. Parce que ça la vie aujourd'hui, le latin des déclarations au sein de diplomates, particulièrement diplomates américains, M. Wooster, qui a parlé, c'est plus qu'un gouverneur général à vie que nous avons dans le pays. Côté là, ça dit, c'est lui qui policie. Ça dit, c'est lui qui la loi. Il décrétait, s'il te dit, il faut qu'il arrête Matali, Matali demain matin, ou d'après le commissaire gouvernement, tu es en train de mettre un mandat contre Matali. Je dis à lui, dit, monde qui sanctionne, pas, et ce gouvernement haïtien qui vous apprend, fait ça pour le faire, et sanction, pas veut dire condamnation, pas loin. 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Et le soldat, l'unique soldat qui était campé, qui était tombé.
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1: 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Il n'a pas voulu plier à présence militaire. Alors, pendant que je voilà. On va me dire ça, non, t'es le tête, moi, je connais quelqu'un de jeunesse. Pierre Sully,
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1: 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Pierre Sully, son vrai petit Dessalines qui campait pour te défendre et honneur pays a te confié dans les mêmes défenses territoriales nationales là, il n'y a pas de couper les Chines devant Blayo. 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
4: On prend ligne en deux périodes. Ma prend ligne, période 1822, jusqu'à 1915, et puis ma prend de 1915 à jeudi. Alors, lorsque Monroe est venu avec le Ténien, il a dit l'Amérique américaine, il était voulu diminuer son influence européenne en Amérique. Son pays qui a monté en puissance, effectivement, il a gagné avec la Caïdo. Il faut ne pas oublier, Haïti, c'est toujours un élément important que nous devons regarder de près. Et l'Europe qui gagne majoritairement coloniaux dans l'île. Et tout espace là-haut était des vice-royautés espagnoles. Contrairement avec notre pays, donc la France qui était des colonies, mais l'Espagne était des vice-royautés. C'est pas sans raison qui fait que ces domaines, là où les OAS, là, l'Université Autonome de Santo Domingo, c'est l'une des premières universités que l'Amérique connaît. Et c'est 1636. Hein. Donc c'est au 17e siècle. Donc, ça veut dire que, et ça veut dire que, l'Espagnol fait des colonies de peuplement, alors que l'Otio fait des colonies d'exploitation. Donc, c'est un vice-royauté espagnol. Donc, l'Espagnol est venu pour y habiter, pour y vivre dans l'espace. Donc, pour créer des infrastructures, pour vivre dans l'espace sans problème, même si tu es esclave. Tu es esclavage, bien sûr. Mais 1822, c'est encore pour Haïti, 1804. Et nous allons regarder ce qui va le passer avec Bolivar, Miranda. Pour faire Haïti, pour aider la Grande Colombie, arriver dans l'indépendance. Donc ça, il a joué très fort. Non, politique américaine, non, jusqu'à ce qu'on était capable de jouer là. Et pas oublier tout, promesse que M. Saouti fait avec les officiels haïtiens qui ont été faits, l'OEA, mais c'est pas, l'OEA, c'est pas une organisation, non? C'est une fédération d'État d'Amérique. Donc, ils ont anticipé. Nous craser objectif là, nous craser plan, hein? Et puis pour bien aboutir avec une organisation que les États-Unis contrôlaient. Donc c'était une plus grosse soufflette, une plus grosse gifle que j'étais à Haïti, parce que Haïti lui-même était d'accord avec la Fédération d'État par rapport avec l'Occident. Donc, de toute façon, pour nous rappeler mon nom, l'histoire, bagaille pas fait de manière isolée. Et lorsque mon oncle dit ça, il était juste besoin d'asseoir l'hégémonie dans tout le continent, côté que européen, pas de calibre, pieds en Amérique. Et bagaille n'a pas évolué comme ça, les États-Unis pourraient changer de direction de tout, et non seulement ils pourraient le baser sur l'hégémonie, mais ils pourraient le baser sur toute l'exploitation. Nous n'avons pas répondu à la question. Comment comprendre que Congrès des États-Unis pour aller chita le réunir, il pour aller bailler gouvernement droit pour aller n'importe côté qui gagne en ressources, il y aurait les guano, on dit c'est pour lui. C'est la colonisation. Il n'y a pas de l'autre nom, non? Même je ou te gagne Colbertisme en France.
1: Mais récemment là, Trump dit Venezuela est pour eux.
4: Et qu'on y a venu avec Donald, qu'on a non seulement ses influences, mais qu'on voit les arguments. C'est pas très bizarre. Donc, c'est dans ce sens-là, il faut le prendre dans la base. Et que jusqu'à présent, il est occupé. Mais de quel. Qui est un pays fait battre les droits pour aller prendre un bagage dans l'autre pays qui pas bouillé. Donc, c'est ça, c'est. L'aime parler des États-Unis, c'est ça, c'est tout ça. Maintenant, à partir de 1915, non seulement vous êtes venu avec les entrées pour ça, vous parlez de la gare de l'autre monde qui dit c'est pour vous. Et nous parlons de tout récemment là, sont estimés, bien sûr, ils ont fait des recherches et pour garder le pétrole, est-ce qu'il y a Haïti de pétrole, etc. Et puis, ils vont imposer, ils vont dire que dans les ressources, c'est réservé. Donc, c'est une façon de dire que. 28 juillet, il n'est pas innocent et jusqu'à présent, c'est lui-même qui a traîné sous le nez, jusqu'à présent. Là. Vous parlez tout à l'heure de côté Ramosano Borono, côté Chalmaïté Ramo, domination, il fait de deux façons. Il fait par la force des armes, il fait de manière idéologique. Parce que le privé, même si Trump vient avec l'idée que tu n'as pas de retourner avec le village par les armes, c'est ça, c'est le premier volet, de retourner avec lui, avec Donald Roy. Et même s'il n'a pas défini, mais c'est ça, le tas le dit. Pour regarder ça qui fait le Venezuela, le projet de l'envahir envahir Cuba, et d'autres projets qui veulent envahir Colombie, tout. Donc, c'est ça, domination par la force des armes, mais il y a une domination idéologique là. Nous souhaitons que nous ne pas froisser le monde dans sa maladie, mais l'on va pas analyser, on doit dire à l'agent lié à, parce que l'analyse intellectuelle pas gagné un centime de la donne. Alors, réflexion intellectuelle pas gagné parti pris, pas gagné sentiment, faut dire gens lié à. Nous autres connaissons que Haïti qui prend indépendance avec une fameuse phrase liberté ou la mort. Et c'est credo ça qui fait que Haïti est indépendant, qui fait que Haïti est un paquet de notre indépendant, qui fait que Haïti abolit le système esclavagiste qui date depuis l'âge néolithique. On va répéter encore. Le Haïti mettait fin à l'esclavage, il mettait fin à un système qui datait de l'âge néolithique. De façon, on dit que l'esclavage n'est pas essentiellement noir. Occidentaux, c'est pas occidentaux pareil, mais c'est un problème. Tout comme arabe, tout est fait arabe pareil. Donc, l'esclave, l'on dit esclave, c'est un bagage qui est essentiellement africain. C'est un phénomène qui date de l'âge néolithique. Dans la période que nous avons fait avec là, c'est tout système commercial monde qui est basé sur. Et c'est Haïti qui dit non, l'économie a changé de paradigme. li rebrase tout la planète et que nous venons l'autre économie mondiale qui existait pour l'instant. C'est la liberté ou la mort. Mais il n'y a pas seulement basé sur la force pour combattre Haïti, mais il est basé également sur l'idéologie. Et il y a une meilleure arme idéologique, c'est la religion. Le nom de la liberté ou la mort, c'est parce que nous disons que ce soit nous vivre libres ou bien nous mourir. Nous ne pas esclaves encore, nous pouvons nous ne pas esclaves encore, nous ne pas esclaves encore. Nous pouvons nous plutôt. Nous sémenter, nous ne pas jamais esclaves encore, nous pouvons nous ne pas esclaves. C'est ça, ça veut dire. Mais qui ça l'église à côté de nous? Notamment la religion chrétienne. L'hypothèse pour vie éternelle, Mao, mais d'où faut remettre la vie éternelle. Mais la vie en soi, elle est toujours éternelle. Par contre, l'autre vie, ou même l'existence n'est pas éternelle. Mais ou cas pas là, mais la vie a continué. Donc, la vie, les gagnants, on commence par qui c'est naissance, et le fin qui c'est la mort. Donc la mort est obligatoire, quelque chose va passer la donne. Donc là, on met dans l'esprit où on vit éternelle. Donc, le dos, eh bien, puisqu'on va chercher vie éternelle là, eh bien, restez en silence, c'est un combat pour vous. Donc, là, on doit rester en silence, c'est un combat pour vous. C'est supplanter liberté ou mort. Et quelle que soit misère ou pouvoir subir, quelle que soit trahison ou passé, résilio, accepter misère comme s'il était douce, parce que vous avez place dans le ciel là. Qui va au ciel là ou pas connaître? Qui est-ce qu'elle est déjà qui vous lit? Personne. Mais vous mettez dans l'esprit, vous ne pouvez pas besoin d'avoir des problèmes. Vous mettez subi tout trahison à profit de vous, mais vous avez place dans le ciel là, parce que vous aimez la vie. Et c'est pas sans raison pour aller gagner ces deux messieurs très influents aux États-Unis et qui parlent des problèmes pour parler de Saline mal. Et mais regardez pour moi, ils sont millionnaires. Ils font job là bien. Job, c'est déconstruction idéologique. Nous prenons plusieurs siècles pour construire liberté ou la mort. Eh bien, il n'y a pas plusieurs siècles pour le supplanter. Et je dis à me penser que il arrivait à atteindre une limite là. C'est jusqu'à tout récemment là. Réflexion t'a faite dans toute faculté, dans l'université de l'État d'Haïti. Donc, un jeune qui allait étudier l'éthologie, qui allait étudier la faculté des sciences humaines, qui allait étudier l'école normale, notamment la faculté d'histoire. C'est des jeunes, et depuis un certain temps, depuis le coup d'état d'Aristide, c'est toujours Inargué, c'est toujours l'école Sario qui fait de lance, mouvement, pour revendiquer branche progressiste, pour revendiquer progrès social, ou bien progrès démocratique, entre guillemets, bien sûr. Mais, malhonnête, entre guillemets. Mais Haïti est toujours une société qui a un progressiste, qui a un non-progressiste. Il y a des gens qui veulent que nous nous fassions progrès, que nous nous fassions ascension sociale, que nous fassions égalité des chances, que nous fassions des possibilités pour avancer, de nous voulons. Pour que ville qui est déplacée, là, en Amérique, il y a une bagaille qui permet. Par contre, les gens de la démocratie, là, c'est parce que il y a égalité des chances. Max Weber prend par exemple ça tout dans le parole de la politique. Il prend le dit ça tout, il prend le dit que il y a une bagarre qui fait que l'intellectuel américain n'a pas de problème, c'est parce que le système est tout ouvert pour eux. et c'est ça que le gouvernement de Kaloun avec thème, et l'intelligence pour l'État ouïe. Donc, en même temps, les facilités mon héros la Kali, mais ou t'as gagné l'impression que nous comptons le progrès dans d'autres sociétés, parce que si on progresse, c'est pas qu'à l'univers. Donc, toute progression, généralement, est sortie dans l'espace, dans l'espace universitaire, là. Et notamment et les espaces non conservateurs, et l'école, on joue dans la faculté humaine, on joue en psychologie, on joue en naguer, etc. Et même l'école médecine, bon, équipe étudiant, identifiée avec Che Guevara. Sinon que, les affaires étaient faites, nous toujours habillés en Che Guevara. Donc, tout ça, il n'y a pas fait. Pas qu'à faire, et j'ai venu à mon premier plaisir de faire comme ça. On n'a pas les autres dialogues de 28 juillet 1915, donc on n'est pas capable d'éviter d'être dur envers politique américaine de la liberté. Donc ça veut dire yo anéanti l'idée liberté ou la mort là. Yo c'est alors sur idéologie c'est comme si yo conquérit toute société là. Et pour moi gagnant fait travail là pour yo. Gagnant fait travail ça il finit travail là pour yo. L'abouti a fait comme s'il y a achevé travail là. Le boulet université, il gardait, il fallait que la médecine pas existé, le boulet, il saccagé, la faculté de droit pas existé, il saccagé, la science humaine pas existé, il saccagé, il n'a pas existé, il saccagé, l'ethnologie c'est pire. Donc, même si il continue à fonctionner, mais lorsque c'est nos petits chambres, étudiants à coquiller, petits corps, pour sauver petits coups, pour pas demander étudiants ça, de la réfléchir sur Haïti, sur les problèmes sociaux, et qui s'accafait pour sortir là. C'est un problème de l'Ontario Maïdadil, dans ma ligne, il faut le sortir là, et pas de taffier avec Koudia et Captain Souka pour changer ça. Vous comprenez? Donc, c'est qui j'ai un pour faire, parce que l'esprit où, est-ce qu'on a quitté le pays par rapport à Jean-Guilla, ou pas qu'à parler d'ailleurs, ou peur, de gagner tellement puissant, que quand tu es n'importe quoi, tu es n'importe où, là où les gens veulent faire ça, on les a fait. Donc, tout le monde peut, pas qu'il y ait débat encore. Au moins, non seulement, il y a fait par la force, mais il y a fait sur le plan idéologique. Côté que, il y a anéanti toute l'idée que tu es capable de gérer la caille haïtien, pour que tu aies un nouveau, vous avez un bon bouton côté d'IA, un nouveau Charles-Marie Peralt, un nouveau Antoine Collet-Sanon, un nouveau Pierre Sully.
1: Bon, maintenant, nous allons très bien. Malheureusement, il faut nous changer de chapitre là. Nous avons une réalité qui est dans la gauche. Et moi, je dis pour moi-même qui montrer, il faut ne pas peur, faiblesse nous-mêmes comme communauté. 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Allez, ouais, si nous avons parlé 20, 30, 100 millions. Autrement dit, nous toujours aimé répéter le slogan ça. C'est économie, imbécile. En anglais, on dit, it is the economy, stupid. Si vous n'avez pas de moyens économiques, vous n'avez pas de rien. Et qui ça n'a pas à prendre de l'expérience ça? Est-ce que nous allons continuer à fonctionner comme si un rien pas privé? Comme si, par les frères, des centaines de milliers de frères à ce nous, qui je dis, a menacé d'expulsion, et n'a aucun moyen pour nous accompagner. On garde simple. Mal bois la parole, M. Salomon. On garde le bagage simple. On te prend un exemple déjà. On a parlé de 350 000 Haïtiens qui, Jodia, la TPS. 350 000, si nous t'a depuis yo existé bon ici, nous t'a organisé nous pour nous dire 350 000, on nous mettait 20 dollars en côté. Ça bon. 7 millions de dollars par mois. Et bien, n'importe, là, mais voler, mon escamoté, qui va dire, il y a un robot qui a bon 5% chaque semaine, non? N'a pas parlé, on fond, ça n'est pas accumulation de capital pour assurer sécurité économique, non? 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Ouvri banque, il était qu'à faire plusieurs autres activités. Mais à raison de 7 millions de dollars par mois, si mon qui est typé a surtout contribué 20 dollars, pour année, comme la barre, mettre pour année le bon 84 millions de dollars. Et sous-rivé dans 5 ans, je dis à vous, vous avez 420 millions de dollars. Qui organisation haïtienne qui gagne que l'argent ça, c'est-à-dire 20 millions. Et nous avons des blancs, nous avons des asiatiques, nous avons des américains. Nous avons un exemple qui ça, nous sommes capables de faire nous-mêmes. Oui, maintenant de l'État.
4: Ni moi-même, ni vous, nous avons assez de potentialité pour nous être capables de développer des pôles de marché en Haïti pour nous vivre bien. D'accord ça?
1: Oui.
4: On nous dit, on a décidé à le produire papier hygiénique en Haïti. C'est pas un bagage. C'est pas un big deal, non? Si appareil qui fait, yo, si matière première, on a venu, etc. Et puis on a fait un produit. Si appareil

0: Ou gagne un bon idéal de pour baler 30 000 chaque mois. Après, il va monter de 50 000 chaque mois, il va monter de 100 000 chaque mois jusqu'à ce qu'on ne pas exister encore vraiment. Ça, c'est eux. On nous dit qu'on voulait investir dans l'agriculture. Mais on ne peut pas comprendre où ça a passé. Où ça a passé. Comment ces domaines qui empêchent le canal de la fête, qui ça va passer après, etc. Ou garder, et nous garder les listeurs, côté y a boulé, côté y a dévasté, côté y a dit, y a fait un blanc de là. Plein de tobèques, et béton y a mis sur nous. Donc, gardez plein pour vous. Ça veut dire que, on a parlé d'économie, hein, mais on connaît effectivement. Chaque tout le monde sait, une majorité dans la région, c'est des gens qui ont un emploi, qui contribuent dans l'économie américaine, qui ont une vie déjà, qui est plus ou moins stable, qui a plus d'énergie. Maintenant, on nous dit que nous avons un petit moyen de retourner la caillou pour y aller investir. Mais, il n'est pas aussi évident, non? Il n'y a pas investi. 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Il n'y a pas investi. Parce que l'économie, ça marche avec la sécurité. Ou pas la sécurité. 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L'économie pas capable de fonctionner. Nous avons plus que 5 ans, presque 10 ans, depuis nous gagnons un peu de croissance négative. 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
1: Sabine Albert, Julien Jumel et moi-même Jean Béliard-Lucien. Nous excusez-nous auprès de l'audience du fait que deux jours suivis, nous ne sommes pas capables de présenter l'émission parce que, bon, nous sommes souffrant, nous avons des problèmes, nous ne sommes pas capables de permettre de participer à l'émission. Et je dis à ça avec plaisir, malgré ce n'est pas que je vous parle, nous avons pris rendez-vous avec Julien Jumel et Maître Sol Salomon pour nous faire réflexion sur ça qui fait actualité à la PIA. Malheureusement, nous et les Julien nous pas joindre. Nous souhaitons éventuellement les cas rejoindre nous en cours de route. Mais avec nous sous plateau, Maître Sol Salomon, Nadi Metla, bonsoir.
2: Bonsoir, Julien. Bonsoir à tous les fanatiques et fidèles auditeurs et interférences. Auditeurs et spectateurs également. Interférences. Un plaisir encore pour moi avec le frère. Et c'est pas là, il est venu me dire parce que nous ne sommes pas capables de parler avec eux. Donc, à ce moment-là, nous faisons pour nous avec eux, de parler avec eux. Et nous souhaitons bonne écoute. Parce que nous allons parler de pays, hein, et tout haïtien conséquent, supposé faire des émissions ça pour connaître sa capacité de pays et qui gens pays à pour aller.
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0: 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Et la veille, 28 juillet, une délégation bipartie qui sont aux États-Unis également, qui font une évaluation, entre guillemets, des situations sécuritaires de pays. Et même moment, il y a une espèce de hiring qui a fait aux États-Unis, c'était Madame Salazar, députée, et invitée au haut gradé de l'armée américaine pour une parler de sa carte d'Haïti, etc. Et, mais tout le monde connaît, ça s'est passé de mes bêtises. Parce que, un, tout le monde connaît qui j'ai réalisé, c'est vrai que ne pas autoriser les droits aller en Haïti. Et au point que audio, tu as parlé, il faut que tu fasses testament, il faut que tu fasses que ça vienne là. Mais tellement situation, qu'on est situation pas bon. Et qu'on est tout, il y a un groupe de mercenaires qui a travaillé en Haïti, qui ont contrat en même, qui évalue à plus de 50 millions de dollars, qui est un petit pays tant que Haïti. Et presque plus qu'un an après, avec aucun résultat. Aucune organisation criminelle, il n'y a aucun gang qui décapite. Plus d'une vingtaine de chefs de gang rétablissent les gangs sans problème, ou pas inquiétés. C'est comme si l'État travaille pour boss ou pour patron, bien. Maintenant, l'État, en plus, en dit patron, c'est le gouvernement haïtien, et notamment le ministre, parce que c'est lui-même qui a dirigé le pays, il choisit par faire rien. Donc, tout le monde, tout connaît, mais que la situation du pays a pas gravé chaque petit plus. Et c'est vrai que grand plus de monde qui parlait, moi-même, qui parlait de. La fois dernière, dans la dernière émission, j'ai parlé de congolisation. Et, bon, comme plus précis, je dis, ah, est-ce que je n'ai pas envie de parler de kivouisation? Et comme on a avisé, même il y a un problème qui a dit, qui s'est passé dans le nord Kivu, dans le sud Kivu. Quand il a utilisé le Rwanda, pour occuper tout l'espace
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0: et au Congo, mais c'est pour mieux exploiter coltan et des ressources critiques que vous êtes capable de besoin. Donc ça, c'est des informations qui sont disponibles sur toile-là. Il faut tout capable d'informer. Pour qui ça? Congo, dans sa lière, et jusqu'à ce que, dans le temps, c'était Katanga, et on dit, c'est plus Kivu, même si Katanga devait exister. Donc, en plus, mon envie, où elle est comme ça, il a posé quelques questions parce que tout le monde connaît que garder les États-Unis qui débarquaient en Iran, d'un coup, ils décapitaient tout leur régime. Il y a des informations qui sont faites, qui étaient plus d'une quarantaine de personnalités qui t'a dirigé, mais je ne suis pas là. Pour qui ça, en Haïti, tout pour rien? Il y a plus d'une vingtaine de chefs de gang qui ont relayé aux terroristes, ont décrété aux terroristes. Il n'y a rien pas qu'à arriver jusqu'à lui. Est-ce qu'il y a aussi des protégés? Et l'autre bagaille encore, c'est que ça, c'est pas un secret, c'est pas un secret, c'est un secret de Polichinelle, dans la mesure où même dans toutes les armes sorties, plus fausses armes d'Afrique a été sorties aux États-Unis. Donc, les gangs, Il favorise le marché des armes aux États-Unis. Ça veut dire qu'il fait l'argent sale là, entre aux États-Unis. Qu'est-ce que ça veut dire? Parce que si les armes, ou bien si la majorité des armes sortent aux États-Unis, donc c'est acheter, acheter qui fait arriver à Haïti. Donc l'argent sans, l'argent sorti à Haïti, aller aux États-Unis pour acheter les armes. Donc tout ça, c'est des considérations pour tout le monde qui a réfléchi sur le problème haïtien pour faire le fait de comprendre l'implication des États-Unis, pas obligé direct, mais là, regarder tout facteur ça, ou les États-Unis impliqués. Même si les États-Unis font des petits efforts, peut-être qu'il y a arrêté les gens qui ont trafiqué des armes, qui ont pris des armes à Haïti, c'est lui-même qui fait, c'est lui-même seul qui fait jusqu'à présent. C'est domaine qui font couteau, bien sûr, il ne faut pas négliger ça. Mais nous voyons que les États-Unis, de temps en temps, l'arrêtent, ils font les ils joignent les gens, ils arrêtent, ils jugent condamnés. Mais on est capable de dire que ça va aller légumes dans ce plat parce que il y a un bagage qui est important pour être capable de faire, c'est être capable de permettre d'être capable de faire tout, empêcher les armes d'entrer en Haïti. Et deuxièmement, le gouvernement haïtien n'a pas fait pour être capable de faire tout. Si le gouvernement pas pas jouer de l'action de l'ONU, parce que qu'il y a un paquet de mesures administratives que le gouvernement a adoptées pour éviter d'aller débarquer à Haïti et prendre Haïti comme un petit paquet. Donc, c'est ça. Et date, ça a aussi des dates qui font nous songer et qui, ça, les États-Unis ont fait en Haïti. Et en 1915, côté que nous étions débarqués, ils ont occupé Haïti. Mon occupation pour moi, c'est un mot qui est un bel mot. Ils ont colonisé Haïti. Et il y a une commission Hoover qui était créée à l'époque, qui t'a montré toute atrocité que les États-Unis ont fait en Haïti. Massacre, marche à terre. Le bon paquet de bagailles qui ont été faites, qui étaient jusqu'à présent dans la mémoire, nous, et qui pas jamais effacé, même si on pensait qu'on allait effacer. À chaque moment, nous créons des bagailles qui peuvent faire ne pas réfléchir sur ce qui est passé. Mais, les mémoires sont toujours là, ils ont écrit dans le livre. Et même si gang ont crasé toute l'école, ils ont crasé toute l'université, il y a quand même monde qui a fait. Qui a fait effort pour transmettre ce qui est passé de génération en génération. Parce que aujourd'hui, on fait sans mémoire, on fait sans âme. Et s'oublier passé, on peut aller à l'autre côté de chaque jour. Il y a tout. Donc, on regardait tout récemment là, monsieur Martelly, que les États-Unis identifié, fait enquête, il dit, monsieur, te facilite drog, kom kwa yon moun ki ta kapab apren kont, men nou wè li pwis pase kon proteje les Etats-Unis. 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C'est une date que nous ne pouvons pas oublier, parce que les États-Unis ont colonisé Haïti. Et ils pourraient quitter des séquelles pour nous, et qui jusqu'à présent qui continuent à faire du mal, chacun parle de l'éo. Par exemple, dans ces séquelles, c'est pas fait. Nous avons un paquet officiel américain qui était investi dans des usines sucrières en République dominicaine, et qui t'apprend à aller. Et contraindre des Haïtiens à aller en République dominicaine pour aller quelque part pour les usines fonctionner. Donc c'est l'esclavage, bien sûr. OK? Et sans ne pas oublier les situations d'esclavage qui ont été imposées avec Haïti pendant tout là. Donc, et nous songeons tout, c'était grève étudiant Damien qui pourrait le faire, songer qu'on va être le moral, et puis décider de quitter Haïti, et avec possibilité pour ces eux-mêmes qui toujours désirent tout le monde qui a besoin de gens. Et nous ne pas arriver à contrôler les gens, papa. Et si nous, si on ne peut pas contrôler les gens, pas venir, nous ne pas venir, nous ne garder derrière, nous ne pouvons garder le peuple là, il va pas nous. Nous changer tout ce qui a passé avec l'estimé. Et nous songer qui vient ma gloire de recevoir les aux États-Unis. Et qui part réservé pour lui dans le journal, dans le plus gros journal qui existe aux États-Unis à l'époque. Donc Magloire, c'était le fils aimé aux États-Unis. D'autant qu'il était formé dans l'Académie militaire aux États-Unis. Et nous songer tout comment. Et brut après le faire pour que nous devions le pouvoir, même si Duvalet n'était pas populaire par rapport avec d'autres candidats, bien sûr. Nous pouvons changer plus devant, en 1996 décembre. Il pas paraître évident que c'était cabaret à Aristide, mais Jean peuple à Pâques-Machéa, il n'y aurait pas de cabaret là, c'était quand même élu. Et que 7 mois après, il n'a pas compris l'État, et jusqu'à ce qu'il vienne de lui, il est protégé de lui-même. Et pendant qu'il est en exil, peut-être qu'il a arrangé là avec nous, parce qu'il devait des désordre, et que jusqu'à présent, il ne l'a pas dit. Mais sauf qu'il ne le connaît plus devant. Et jusqu'à présent, Haïti, c'est deuxième exportateur des riz aux États-Unis. Et nous connaissons qui s'est passé plein de Maribaou. Nous connaissons, si on pas l'implanter en factory, dans une zone qui était pas plus productif, dans le nord-est là. Je sais que Haïtien t'apprend à le servir comme ouvrier et Dominique comme contremaître. Et nous songeons que du mouvement que tu as fait, le mouvement paysan, et nous songeons à l'époque, j'ai Papda avec une fois, j'ai fait Joseph Chalmers avec Papda, qui t'a dénoncé derrière ça, et des mouvements paysans que tu as fait, qui t'a dénoncé lui. Et que, il était arrêté, il était en prison, et même sorti notre droit à conduire le pénitencier national. Donc, tout ça rentrait dans le désordre là. Et c'est des petits désordres que je n'ai pas besoin de me dire. Mais, conséquence, nous payons jusqu'à présent, et nous pas oublier. Confession, M. Clinton, ancien président William Jefferson Clinton, en 2010, une fois, après avoir été là, n'a pas le fait dans le Congrès pour dire que ça fait le mal. Mais est-ce que ça te fait aussi de mal? Bah, on est. Mais Clinton t'a accepté que tu fais le mal.
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1: 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Et ce n'est pas seul Haïti. États-Unis étaient présents. Ils étaient présents en Haïti et puis devant, sous Juan Bosch, nous parlons, ils étaient présents dans Dominicanie. Et politique de contrôle fait Amérique la tournée la pour la caillou, c'est ça qui était à la mode. 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Et période ça, les Américains entrent dans le pays d'Haïti, tout à l'heure, on a parlé de l'esclavage, mais c'est la corvée qui était établie dans le pays, qui s'est rappelée en pile type de en forme d'esclavage que les Américains, pas étrangers avec, parce que nous avons un noir comme esclave la caillou, et nous parlons de qui qualité politique qui semblait dégoûter de l'eau avec. 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
1: 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qui pourraient défendre l'intérêt pays, de monde comme Chalmay Peralt, qui pourraient prendre les armes même contre l'invasion américaine, de monde comme Benoît Batraville, et nous parlons de personnages vraiment vils et qui c'est la honte, qui c'est Jean-Baptiste Conzé, qui va le vendre cause Chalmay Peralt là, il va le vendre Chalmay Peralt avec Blanc-Américain. Nous avons un historien, Roger Gaillard, qui a fait toute une série de travail, réflexion historique avec série Les Blancs débarquent. Nous sommes d'Haïti, nous des jeunes petits garçons. C'est la première fois que moi, ouais, un livre a sorti en d'un pays d'Haïti. 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
0: Lorsque Monroe est venu avec le Ténien, il a dit l'Amérique américaine, il était venu en diminuer sous influence européenne en Amérique. Son pays qui a monté en puissance, effectivement, des questions avec la Caïdo. Il faut ne pas oublier, Haïti, c'est toujours un élément important que nous devons regarder de près. Et l'Europe qui gagne majoritairement coloniaux l'année. Et tout espace là était des vice-royautés espagnoles. Contrairement avec d'autres pays, la France qui était des colonies, mais l'Espagne était des vice-royautés. C'est pas sans raison qui fait que ces domaines, là où les rois là, l'Université autonome de Santo Domingo, c'est l'une des premières universités que l'Amérique connaît. Et c'est 1636. Hein. Donc c'est au 17e siècle. Donc ça veut dire que, et ça veut dire que, l'Espagnol fait des colonies de peuplement, alors que l'Otio fait des colonies d'exploitation. Donc, c'est un vice-royauté espagnol. Donc, c'est l'Espagnol est venu pour y habiter, pour y vivre dans l'espace. Donc, pour créer des infrastructures, pour vivre dans l'espace sans problème. Même si tu es esclave. Tu es esclavage, bien sûr.
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0: 1822, c'est encore pour Haïti, 1804. Et nous allons regarder ce qui va le passer avec. Avec Bolivar, Miranda, pour faire Haïti, pour aider la Grande Colombie, arriver dans l'indépendance. Donc, ça a été joué très fort dans la politique américaine, jusqu'à ce qu'on était capable de jouer là. Et pas oublier tout, promesse que M. Saouti fait, avec les officiels haïtiens qui ont été faits, l'OEA, mais c'est pas, l'OEA, c'est pas ta organisation, non? C'est une fédération d'États d'Amérique. Oui? Donc, ils ont anticipé, ils ont crasé l'objectif là, ils ont crasé le plan, hein? Et puis, combien on a abouti avec une organisation que les États-Unis contrôlaient. Donc c'était une plus grosse soufflette, une plus grosse gifle que c'était Haïti, parce que Haïti lui-même était d'accord avec la Fédération d'État par rapport avec l'Occident. Donc de toute façon, pour nous rappeler mon histoire, bagaille pas fait de manière isolée. Et lorsque mon autre dit ça, il était juste besoin d'asseoir l'hégémonie dans tout le continent. Côté que européen pas qu'à mettre pied en Amérique. Et, bah, là, pas évoluer comme ça. Les États-Unis pourraient changer direction de tout. Et non seulement il va le baser sur l'hégémonie, mais il va le baser sur toute petite question. Il n'y a pas que le monde ne pas poser de question. Comment comprendre que le Congrès des États-Unis pourra le chita le réunir, il pourra le bailler le gouvernement droit pour aller n'importe côté qui gagne en ressources, il y aurait les guano, ou dit c'est pour lui. C'est la colonisation. Il n'y a pas de l'autre monde. Même je ou te gagne encore bêtise en France.
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0: Et qu'on y a vu avec Donald, on a non seulement ses influences, mais qu'on les a au ghetto. C'est pas très bizarre. Donc, c'est dans ce sens-là, il faut le prendre dans la base. Et que jusqu'à présent, il est occupé. Mais de quel. Qui. Côté un pays. Qui est un pays fait battre les droits pour aller prendre un bagage dans l'autre pays pas bouillir. Donc, c'est ça, c'est. L'aime parler des États-Unis, c'est ça, c'est tout ça. Maintenant, à partir de 1915, non seulement tu es venu avec Daraïs à entrer pour ça, ou pas penser de la gare à l'autre monde qui dit que c'est pour eux. Et nous allons regarder tout récemment là, sont estimés, bien sûr, ils font des recherches pour garder le pétrole, est-ce que Haïti a du pétrole, etc. Et puis, ils vont imposer, ils vous disent que dans les ressources, c'est réservé. Donc, c'est une façon de dire que. 28 juillet, il n'est pas innocent et jusqu'à présent, c'est lui-même qui a traîné sous le tête jusqu'à présent. Vous parlez tout à l'heure de côté Gonzalo Borono, côté Charles-Marie Perrano, domination, il fait de deux façons. Il fait par la force des armes, il fait de manière idéologique. Parce que le privé, même si Trump vient avec l'idée qu'on est capable de retourner avec domination par les armes, c'est ça, c'est tout le volaire de retourner avec lui, avec Don Roy. Et même s'il n'a pas défini, mais c'est ça, le tas les 10. On va regarder ça que le Venezuela, le projet de pour envahir Cuba, et d'autres projets qui ont envahir Colombie, tout. Donc, c'est ça, domination par la force des armes, mais il y a une domination idéologique là. On souhaitait que je ne pas froisser le monde dans sa maladie, mais l'on va pas analyser, on veut dire à l'agent lié à, parce que l'analyse intellectuelle n'a pas gagné les sentiments de la vie. Alors, réflexion intellectuelle n'a pas gagné parti pris, pas gagné sentiments, il faut dire gens lié. Nous tous connaissons que Haïti qui prend l'indépendance avec une fameuse phrase liberté ou la mort. Et c'est credo ça qui fait que Haïti est indépendant, qui fait que Haïti est un paquet de notre indépendant, qui fait que Haïti abolit le système esclavagiste qui date depuis l'âge néolithique. Je vais répéter encore. Le Haïti mettait fin à l'esclavage, il mettait fin à un système qui datait de l'âge néolithique. De toute façon, on dit que l'esclavage n'est pas essentiellement noir. Occidentaux, c'est occidentaux par les yeux esclaves, tout comme arabe, tout est fait arabe par les yeux. Donc, l'esclave, l'on dit esclave, c'est un bagage qui est essentiellement africain. C'est un phénomène qui date de l'âge néolithique. Dans la période que nous avons fait avec là, c'est tout système commercial monde qui est basé sur. Et c'est Haïti qui dit non. L'économie a changé de paradigme. Lui, rebrasser toute la planète et que nous venons l'autre économie mondiale qui existait pour l'instant. C'est la liberté ou la mort. Mais il n'y a pas seulement basé sur la force pour combattre Haïti, mais il est basé également sur l'idéologie. Et une meilleure arme idéologique, c'est la religion. Le nom de la liberté ou la mort, c'est parce que nous disons que ce soit nous vivre libres ou bien nous mourir. Nous ne sommes pas esclaves encore, pourriez-nous ne pas esclaves encore. Nous ne sommes pas esclaves plutôt. Nous sémenter, nous ne sommes pas chants d'esclaves encore, pourriez-nous, mais nous ne sommes pas esclaves. C'est ça que je dis. Mais qui ça l'église à côté de nous? Notamment la religion chrétienne. L'hypothèse, pour vie éternelle, Mao, mais d'où faut remettre la vie éternelle. Mais la vie en soi, elle est toujours éternelle. Par contre, l'autre vie, ou même l'existence n'est pas éternelle. Mais ou cas pas là, mais la vie a continué. Donc, la vie, elle a gagné un commencement qui c'est naissance et le bon fin qui c'est la mort. Donc, la mort elle est obligatoire. Quelque chose va passer la donne. Donc, là, maintenant, l'esprit ou que, ou bon vie éternelle. Donc, le dos, eh bien, puisqu'on va chercher vie éternelle là, eh bien, restez en silence. C'est un combat là pour vous. Donc, Léando, rester en silence, l'éternel combat la pouvoir, c'est supplanter liberté ou la mort. Et quelle que soit misère ou subir, quelle que soit trahison ou passé, résilio, accepter misère comme s'il était douce, parce que vous place dans le ciel là. Qui va au ciel là ou pas connaître? Qui est-ce qu'elle est déjà qui vous lit? Personne. Mais vous mettez dans l'esprit, vous ne pouvez pas besoin de problème, vous mettez subi tout travail à profit de vous, mais vous avez place dans ce ciel-là, parce que vous aimez la vie. Et c'est pas sans raison pour aller gagner ces deux monsieur très influents aux États-Unis et qui parlent de problème pour parler de saline mal. Et mais regardez pour moi, vous êtes millionnaire. Vous faites job là bien.
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0: Déconstruction idéologique. Nous prenons plusieurs siècles pour construire liberté ou la mort. Eh bien, nous prenons plusieurs siècles pour nous supplanter. Et je veux dire, je pense que nous arrivons à atteindre une limite là. C'est jusqu'à tout récemment là. Réflexion t'a fait dans toute faculté. Dans l'université d'État d'Haïti. Donc, un jeune qui a étudié l'éthologie, qui a étudié la faculté des sciences humaines, qui a étudié l'école normale, notamment la faculté d'histoire. C'est des jeunes, et ouais, et depuis un certain temps, depuis le coup d'État d'Aristide, c'est toujours inargué, c'est toujours l'école sérieux qui fait de lance, mouvement. Pour revendiquer branche progressiste, pour revendiquer progrès social, ou bien progrès démocratique, entre guillemets, bien sûr. Mais, malheureusement, mettez entre guillemets. Mais, Haïti, c'est toujours, toute société, il y a un progressiste, il y a un non-progressiste. Il y a un monde qui voulait, pour que nous nous fassions progrès, pour que nous nous fassions une ascension sociale. Pour bien égalité des chances, pour que mon bien possibilité pour avancer de mieux voler. Pour que ville qui est déplacée là en Amérique, il y a une bagaille qui permet à propos de la démocratie là, c'est parce que il y a égalité des chances. Max Weber, par exemple, ça tout dans le parole. il est politique, il pourra le dire ça tout, il pourra dire que il y a un bagage qui fait que l'intellectuel n'a pas de problème, c'est parce que le système est tout ouvert pour eux. Et c'est ça que le gouvernement de Kalouna avec thème, et l'intelligence pour l'État, oui. Donc, en même temps, les facilités m'ont évolué la carrière, mais les ou t'as gagné l'impression que nous portons le progrès dans notre société, parce que si on progresse, il n'y a pas de cadre. Donc, tout progressiste, généralement, il est sorti dans l'espace, dans l'espace universitaire, là. Et notamment et les espaces non conservateurs, et l'école, on joignait dans la faculté humaine, on joignait dans la psychologie, on joignait dans la guerre, etc. Et même dans l'école de médecine, bon, équipe étudiant identifiée avec Che Guevara. Si donc, les affaires étaient faites, nous toujours habillés en Che Guevara. Donc, tout ça, il n'y a pas fait. Pas fait, et j'ai venu à maintenant plaisir de faire comme ça. On n'a pas les autres dialogues du 28 juillet 1915, donc on n'est pas capable d'éviter d'être dur envers une politique américaine de la liberté. Donc, ça veut dire yo anéanti l'idée liberté ou la mort là. Yo c'est alors une idéologie, c'est comme si yo conquéri toute société là. Et pour moi, gang yo fait travail là pour yo. Gang yo fait travail ça, il finit travail là pour yo, l'abouti à fait comme s'il y a achevé travail là. Vous voulez l'université, et regardez, une faculté de médecine pas existé, vous voulez, vous saccagez, la faculté de droit pas existé, vous saccagez, la science humaine pas existé, vous saccagez, l'INAGE pas existé, vous saccagez, l'éthnologie c'est plus raide. Donc, même si vous continuez à fonctionner, mais lorsque c'est nos petites chambres, étudiants à coquiller petit corps, pour y sauver petit coup, pour pas le demander étudiant ça, de la réfléchir sur Haïti, sur les problèmes sociaux, yo, et qui s'est fait pour sortir là. C'est pour moi, je suis interdit, je suis allé à la sortir là, et pas de taffier avec Koudia et Captain Sokka pour changer ça. Vous comprenez? Donc, c'est qui j'ai pour faire? Parce que l'esprit où est-ce qu'on a quitté le pays par rapport à Jean-Guilla, ou pas qu'à parler d'ailleurs, ou peur, des gangs tellement puissants, que quand tu n'es pas de côté, tu n'es pas de côté, tu n'es pas de ça, on est avec. Donc, tout le monde peut, pas qu'il y ait débat encore. Pour moi, non seulement il y a fait par la force, mais il y a fait sur le plan idéologique. Côté que, il y a anéanti toute l'idée que tu es capable de gérer la caille haïtien pour avoir un nouveau, vous avez beaucoup de côté d'IA, un nouveau Charles-Marie Peralt, un nouveau Antoine Colis Sanon, un nouveau Pierre Sully.
1: Bon, maintenant, nous allons très bien. Malheureusement, il faut nous changer de chapitre là. Nous avons une réalité qui est dans la gauche. 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C'est la société qui vit là, en plus. 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Allez ouais, si nous avons parlé 20, 30, 100 millions. Autrement dit, nous toujours aimer répéter slogan ça. C'est économie, imbécile. En anglais, on dit, it is the economy, stupid. Si vous n'avez pas de moyens économiques, vous n'avez pas de rien. Et qui ça n'a pas apprendre de l'expérience ça? Est-ce que nous allons continuer à fonctionner comme si rien pas arrivé? Comme si, par les frères, des centaines de milliers de frères à son nom, qui je dis à menacer d'expulsion, et n'a aucun moyen pour nous accompagner. On garde simple. Mal bois la parole, M. Salomon. On nous garde au bagage, simple. Nous prenons un exemple déjà. 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
0: 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Nous avons assez de potentialité pour nous être capables de développer des pôles de marché en Haïti pour nous vivre bien. D'accord ça?
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0: 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C'est pas un bagage. C'est bon big deal, non? C'est appareil qui fait, yo, c'est matière première, on a besoin de l'écouter là, et puis on a fait le produit papier. Mais, c'est vrai, c'est une belle idée. Ou qu'il y a des moyens. 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Mais comme capital n'a pas jamais existé en Haïti, la banque, parce que la banque n'a pas de classe moyenne, crédit. 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Et ils ont des moyens pour payer les gens. 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
1: 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Venez aujourd'hui, M. Salomon. 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

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Merci, monsieur Ambiletti, Jean-Jules, qui a fait manœuvre technique. Merci. Merci, monsieur Ambiletti.

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1: Sabine Albert, Julien Jumel et moi-même Jean-Béliard Lucien. Nous excusez-nous auprès de l'audience du fait que deux jours suivis, nous n'étions pas capables de présenter l'émission parce que, bon, nous étions souffrants, nous avions des problèmes, nous n'étions pas capables de permettre de participer à l'émission. Et je dis à ça avec plaisir, malgré ce pas je vous parle, nous prenons rendez-vous avec Julien Jumel et Bertrand Sol Salomon pour nous faire réflexion sur ce qui fait actualité à la PIA. Malheureusement, nous et les Julien nous pas joindre. Nous souhaitons éventuellement les cas rejoindre nous au cours de route. Mais avec nous sous plateau, Bertrand Sol Salomon, Nadi Metla, bonsoir.
2: Bonsoir Julien, bonsoir à tous les fanatiques et fidèles auditeurs et interférences, auditeurs et spectateurs également, interférences. Un plaisir encore pour moi avec mon frère, et c'est pas là où je vais me dire, parce que lundi nous n'est pas capable de parler avec eux. Donc, à ce moment-là, nous faisons un pour nous avec de parler avec eux. Et nous souhaitons bonne écoute, parce que nous allons parler de pays, et tout haïtien conséquent, supposé faire des émissions pour connaître sa capacité de pays et qui vient pays pour aller.
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3: 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Parce que, un, tout le monde connaît qui j'ai réalisé, c'est vrai que n'est pas autorisé le droit d'aller en Haïti. Et au point que vous dites, vous avez parlé, il faut que vous fassiez testament, il faut que vous fassiez sa réalité là. Mais tellement, si vous connaissez la situation, pas bon. Et vous connaissez tout. Il y a un groupe de mercenaires qui travaillent en Haïti, qui ont un contrat de même qui évalue à plus de 50 millions de dollars pour un petit pays tel qu'Haïti. Et que presque de, plus qu'un an après, il n'y a plus aucun résultat. Aucune organisation criminelle, il n'y a aucun gang qui décapite. Plus d'une vingtaine de chefs de gang rétablis les gangs sans problème, ou pas inquiété. C'est comme si ils étaient travail pour bosser ou pour patron, ou bien, maintenant, ils étaient en 280 patron, c'est le gouvernement haïtien, et notamment le ministre, parce que c'est lui-même qui a dirigé le pays, il choisit par patron, par faire rien. Donc, tout le monde, tout connaît, mais que la situation pays a pas gravé chaque petit plus. Et c'est vrai que grand plus de monde qui parlait, moi-même, qui parlait de la fois dernière, dans la dernière émission, qui parlait de congolisation. Et, bon, comme plus précis, je dis, ah, est-ce que je n'ai pas envie de parler de kivouisation. Et comme on a avisé, même Bélia, on va comprendre bien le dit, qui s'est passé dans le nord Kivu, dans le sud Kivu. Quand il a utilisé le Rwanda pour occuper tout un espace. Et au Congo, mais c'est pour mieux exploiter Coltan ou des ressources qui critiques. Que vous êtes capable de besoin. Donc, ça, c'est des informations qui sont disponibles sur ce toile-là. Il faut être capable d'informer. Pour qui ça? Congo, dans sa lière. Et jusqu'à ce que, dans le temps, c'était Katanga. Et on dit, c'est plus Kivu. Même si Katanga devait exister. Donc, en plus, mon envie, où elle est comme ça, il a posé quelques questions parce que, tout le monde connaît que Gadé, États-Unis, qui débarquait en Iran, d'un coup, il décapitait tout un régime. 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Et pour qui ça, en Haïti, tout le
0: monde,
3: il y a des gens de chefs de gang. Qui veut brûler aux terroristes, veut décrypter aux terroristes, il n'y a pas qu'à arriver jusqu'à lui. Donc, est-ce que c'est aussi d'être protégé? Et l'autre bagarre encore, c'est que ça, c'est pas un secret, c'est un secret, c'est un secret de Polichinelle, dans la mesure où il y a, même dans toutes les armes sortent, puis les armes particulières sortent aux États-Unis. Donc, les gagnants, quand même, ils favorisent le marché des armes aux États-Unis. Donc, ça veut dire qu'ils font l'argent sale là entre les États-Unis. Qu'est-ce que ça veut dire? Parce que si les armes, ou bien si la majorité des armes sortent aux États-Unis, Donc, c'est acheter, acheter qui fait arriver à Haïti. Donc, l'argent sans et l'argent de l'argent sorti à Haïti, aller aux États-Unis pour acheter ça. Donc, tout ça, c'est des considérations pour tout le monde qui a réfléchi sur le problème haïtien pour faire tête faite, pour comprendre les implications des États-Unis, pas obligé direct, mais là, regarder tout facteur ça, pour voir les États-Unis impliqués. Même si les États-Unis font des petits efforts, peut-être qu'il y a arrêté nous qui nous trafiquons à les Américains. C'est lui-même qui fait, c'est lui-même seul qui fait jusqu'à présent. C'est demain qu'il faut couper, bien sûr, on ne peut pas négliger ça. 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Mais on est capable de dire que ça va aller d'une dans ce plat parce que. Et le nombre qui est important pour être capable de faire, c'est être capable de permettre que, d'être capable de faire le tout, empêcher les armes entre Haïti. Et deuxièmement, le gouvernement ici est capable de faire tout, si le gouvernement pas jouer de l'action de l'armée, il pense que il y a un paquet de mesures administratives que le gouvernement est capable d'adopter pour éviter les armes débarquer Haïti. Les fonds d'Haïti comme des petits bateaux. Donc, c'est ça. 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Je veux dire, coloniser Haïti. Et il y a une commission Hoover qui était créée à l'époque, qui t'a montré toute atrocité que les États-Unis ont fait en Haïti, massacre, machateur. Donc, bon paquet de bagages ont été faits, qui étaient jusqu'à présent dans la mémoire, nous, et qui ne peuvent jamais effacer, même si on pensait qu'on allait effacer. Parce qu'à chaque moment, nous créons un bagage qui peut faire ne pas réfléchir sur ce qui est passé. Mais, mais moi, je toujours là, je écrit dans le livre. Et même si gang a crasé toute l'école, a crasé toute l'université, il y a quand même monde qui a fait effort pour transmettre ça qui est passé de génération en génération. Parce que toujours dit, il y a un peuple sans mémoire, un peuple sans âme. Et s'oublier passé, on peut aller à l'autre côté du chargement. Il y a tout le temps. 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Américains qui étaient investis dans des usines sucrières en République dominicaine et qui t'apprêtent à aller et contraignent des Haïtiens à aller en République dominicaine pour aller quelque part pour que les usines fonctionnent. Donc c'est l'esclavage, bien sûr. OK? 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D'autant que j'étais formé dans l'Académie militaire aux États-Unis et tout. 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Et, c'est des petits désordres que, je ne sais pas bien me dire. Mais, conséquence, nous payons jusqu'à présent. 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
3: 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Son pays qui a monté en puissance, effectivement, des guerres avec la Caïdou. Il faut ne pas oublier, Haïti, c'est toujours un élément important que nous devons garder de près. Et l'Europe qui gagne majoritairement coloniaux dans la et tout espace là-haut était des vice-royautés espagnoles. Contrairement avec notre pays, la France qui était des colonies, mais l'Espagne était des vice-royautés. C'est pas sans raison qui fait que ces domaines, là où les OAS, là, l'Université autonome de Santo Domingo, c'est une des premières universités que l'Amérique connaît. Et c'est 1636. 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Donc c'est au 17e siècle. Donc ça veut dire que, et ça veut dire que, l'Espagnol fait des colonies de peuplement, alors que l'Occio fait des colonies d'exploitation. Donc c'est la vice-royauté espagnole. Donc c'est l'Espagnol venu pour y habiter, pour y vivre dans l'espace. Donc pour créer des infrastructures, pour y vivre dans l'espace sans problème, même si tu es esclave. Tu es esclavage, bien sûr. Mais 1822, c'est encore pour Haïti, 1804. 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Donc, Haïti pour aider la Grande Colombie arriver dans l'indépendance. Donc, ça a joué très fort. Non, politique américaine, non, jusqu'à ce qu'on était capable, il est là. 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C'est une fédération d'État d'Abien. 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Et puis pour y aboutir avec une organisation que les États-Unis contrôlent. 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
3: 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Donc, c'est une façon de dire que le 28 juillet, il n'est pas innocent et jusqu'à présent, c'est lui-même qui a traîné sous le pétrole jusqu'à présent. 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Il fait par la force des armes, il fait de manière idéologique. Parce qu'on le privé, même si Trump vient avec l'idée qu'on est capable de retourner avec domination par les armes, c'est ça, c'est le premier volet de retourner avec lui. 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Et c'est credo ça qui fait que Haïti est indépendant, qui fait que Haïti est un paquet de l'autre indépendant, qui fait que Haïti abolit le système esclavagiste qui date depuis l'âge néolithique. Je vais répéter encore. Le Haïti mettait fin à l'esclavage, il mettait fin à un système qui datait de l'âge néolithique. De toute façon, on dit que l'esclavage n'est pas essentiellement noir. Occidentaux, c'est un occidentaux pareil, un esclavage. Tout comme arabe, tout est fait arabe pareil. Donc, l'esclave, l'on dit esclave, c'est un bagage qui est essentiellement africain. C'est un phénomène qui date de l'âge néolithique. Dans la période que nous avons fait avec là, c'est tout système commercial monde qui est basé sur. Et c'est Haïti qui dit non, l'économie a changé paradigme. rebrasser toute la planète et que nous avons l'autre économie mondiale qui existait pour l'instant. C'est la liberté ou la mort. Mais il n'y a pas seulement basé sur la force pour combattre Haïti, mais il y a basé également sur l'idéologie. Et il y a une meilleure arme idéologique, c'est la religion. Le nom de liberté ou la mort, c'est parce que nous dit que ce soit nous vivre libres ou bien nous mourir. 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

0: 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Qui est-ce qu'il y a déjà qui voit lui? Personne. Mais vous mettez dans l'esprit, vous ne pouvez pas besoin de problème, vous mettez subi tout trahison pour subir, mais vous avez place dans le ciel là, parce que vous aimez la vie. Et c'est pas sans raison pour aller gagner ces deux messieurs qui sont très influents aux États-Unis et qui n'ont pas de problème pour parler de Saline Mal. Et regardez pourquoi ils sont millionnaires. Ils font le job là bien. Job, c'est déconstruction idéologique. Nous prenons plusieurs siècles pour construire liberté ou la mort. Eh bien, il parle de plusieurs siècles pour le supplanter. Et je veux dire, je pense que il arrivait à atteindre limite là. C'est jusqu'à tout récemment là. Réflexion t'a faite dans toute faculté, dans l'Université d'État d'Haïti. Donc, un jeune qui allait étudier l'éthologie, qui allait étudier la faculté des sciences humaines, qui allait étudier l'école normale, notamment la faculté d'histoire. C'est des jeunes, ouais, et depuis un certain temps, depuis le coup d'État d'Aristide, c'est toujours nargué, c'est toujours l'école Sario qui fait de lance mouvement pour revendiquer branche progressiste, pour revendiquer progrès social, ou bien progrès démocratique, entre guillemets, bien sûr.
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0: de
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0: 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D'être dur envers les politiques américaines vis-à-vis d'elle. Donc, ça veut dire qu'ils ont anéanti l'idée liberté ou la mort. 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Alors, si on prend idéologique, c'est comme si ils ont conquéri toute société. 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
1: 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Autrement dit, nous toujours aimé répéter slogan ça. C'est économie, imbécile. En anglais, on dit it is the economy, stupid. Si vous n'avez pas de moyens économiques, vous n'avez pas de rien. Et qui ça n'a pas à prendre de l'expérience ça? Est-ce que nous allons continuer à fonctionner comme si un rien pas arrivé, comme si par effet des centaines de milliers de frères à ce nom qui je dis a menacé d'expulsion et n'a aucun moyen pour accompagner eux. 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
0: 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D'accord ça?
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0: On nous dit on a décidé à le produire papier hygiénique en Haïti. C'est pas un bagage. C'est pas un big deal. Non? Après, après Haïti, c'est matière première, on a besoin de tout ça, et on a fait le produit. Mais c'est vrai, c'est une belle idée. Ou qu'il y a moyen. Ou avoir un besoin prêté pour faire, parce que généralement, ici, pas fait ça avec prêt, qui c'est un problème, d'ailleurs, pas fait, ou pas investir avec fonds propres. Mais comme capital là-bas, jamais existé en Haïti, la banque, parce que la banque n'a pas de classe moyenne de crédit. C'est mettre une banque qui prend l'argent et pas mieux encore, ou peut-être. Et lors même pour Redifen, ou gagne un bon global de. Pour baler 30 000 chaque mois. Après, il va le monter 50 000 chaque mois, il va le monter 100 000 chaque mois, jusqu'à ce qu'on ne peut pas exister encore vraiment. Ça, c'est lui. On nous dit qu'on voulait investir dans l'agriculture. Mais on ne peut pas vous prendre où ça va passer. 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Parce que l'économie, ça marche avec la sécurité. Ou pas de sécurité. Ou pas de investissement. L'économie pas capable de fonctionner. Nous avons plus que 5 ans, presque 10 ans, depuis nous gagnons un peu de croissance négative. Presque 10 ans. Nous avons une économie qui n'est pas même stagnante, qui n'est pas marché du tout. Donc ça veut dire, même monde qui fait, monde qui a créé Haïti par investir, c'est des grands importateurs. Et il y a moyen pour payer les gagnants. Et c'est vrai que ils ont même dénoncé comme nous qui ne prenons pas avec nous. 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Il n'y a pas de débat qui passait tout récemment. 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Juste imagine, nous avons un petit dépôt en bas la ville. 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Mais bah, ça fait une chose sur nous. Mais c'est Santerre, Jean-Michel Santerre. Bons amis. Et quand il nous semblait. Gon paquet de monde qui a des activités, qui pauvre, qui a pauvre. 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Donc, on y a là, même si tu as gagné, on parle de 20 millions de dollars, même si tu as gagné 20 milliards de dollars, tu as accompagné, peut-être que ça peut être capable. Parce que l'atmosphère là ne permet pas l'investissement. Et là, on prend une décision pour déporter. Ouais. L'administration connaît que c'est renforcé par le renforcé gang. Parce qu'on ne peut pas être déporté, on ne peut pas être dans le gang directement. Donc, pas gagner l'administration américaine dans celle qui n'est pas calculée dans ça.
1: 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Ça qui est important, vous créez un créneau que vous construisez tout économiquement. Si nous ne pouvons pas réduire l'investissement à Haïti, nous ne pouvons pas faire rien. 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
1: 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Venez jeudi, M. Salomon. 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
1: 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Mais comment la situation s'en présente en Caraïbes là, sous la cyclone? Aujourd'hui, vendredi, c'est 31 juillet 2026, un cap valable pour tout le week-end. Malgré la présence de poussière sable qui est dans l'atmosphère pays d'Haïti, et bien, température là toujours élevée sous presque tout le pays, mais il y a une situation en altitude qui a développé. Ça va permettre une augmentation de l'humidité dans l'environnement et ça passe. Activité la plus modérée, gros coup de la pluie dans certains départements. Dans fin après-midi, en Akastoya, département qui doit concerner, c'est Sud, Sud-Est, Grand-Anse, Snip, l'Ouest, la Tibonite avec Centre. Pour Port-au-Prince, à zone qui entoure mieux, mais Port-au-Prince, tout pas épanier, la poursuivre, déjà commencé à poursuivre gros coup de vent. Même bien activité la pluie, yo, après poursuivre tout, dans plusieurs endroits, activité la plus modérée, gros coup de la pluie. Pour la meilleure, c'est précaution, côte nord, golfe Lagonave, à côté, côtement des voiliers, salou, bois, fouillé, en pile, prudence, bois, couteau, mais c'est la meilleure nécessaire pour ne pas pénétrer là-dedans. Pour samedi avec dimanche, activité la pluie, après poursuivre sous divers départements dans le pays à toujours. Entre-temps, soleil, la lui-même, il a poussé à 7h23, pour lever le matin à 6h28, pour coucher samedi soir à 7h23. Pour lever dimanche matin à 6h28 et pour le coucher samedi dimanche soir de préférence à 6h22. Température a vu l'école entre 20 à 24 degrés Celsius en moyenne. Par rapport ensemble avec température qui continue élevée, vous savez ça blague encore suspendu dans l'atmosphère là. UHM mettait le bon côté autorité concernée pour demander population boire de l'eau pour ne pas déshydrater. 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Rendez-vous pas maintenant, c'est pour aller pour l'autre semaine. 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Déjà, bon vendredi, bon week-end.
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1: gagne tout pour la famille Pierre-Paul. Gen directeur information Stéphane Pierre-Paul qui écrit tout même appelé texte là Jean Lia c'est en français. Li dit dans texte à l'occasion du 3e anniversaire du décès brutal de notre chère regrettée Liliane Pierre-Paul, Lili, ex-présentatrice vedette du journal 4 et directrice de programmation de radio Télé Kiskeya, survenue le 31 juillet 2023. Nous tenons à exprimer au nom de la famille, des amis et alliés, notre profonde gratitude envers celles et ceux d'ici et d'ailleurs qui, à un titre ou à un autre, continuent de manifester leur attachement indéfectible à cette icône de la presse haïtienne et à s'identifier aux grandes causes qu'elle avait faites siennes. En dépit du traumatisme laissé par le choc de cette disparition, dont beaucoup peinent aujourd'hui encore à se relever. Nous nous accrochons aux idéaux, valeurs et principes fondateurs que Lili a défendus ou promus en près de 50 ans de vie publique. La liberté de la presse et l'indépendance des médias, les institutions démocratiques, l'alternance politique, le pluralisme idéologique associé à un parti. Les institutions démocratiques, l'alternance politique, le pluralisme idéologique.

du droit à l'information de la population, l'émancipation féminine et la lutte systématique contre les violences faites aux filles et aux femmes, la promotion du port du foulard et du marre-tête, expression vestimentaire de la singularité de la femme noire, débarrassée des pesanteurs de l'esthétique féminine occidentale. Autant de ressorts de la mémoire de la passionnera Liliane Pierre-Paul, appelée à contribuer de sa solitude d'outre-tombre comme d'autres combattants disparus à la refondation de la patrie commune naufragée. Nous profitons de cette date et tristement mémorable du 31 juillet pour annoncer à la population en général, aux innombrables auditeurs, auditrices, admirateurs, admiratrices de notre chère Lily, Liliane Pierre-Paul en particulier, le lancement bientôt de la Fondation Marie-Janvier, Léontus, Jackson et Liliane Pierre-Paul. Créée en hommage à la journaliste militante, sa mère, son père et son jeune frère également décédés. Cette œuvre sera consacrée à l'éducation, à la culture ainsi qu'à des interventions sociales au profit de la jeunesse, des femmes et des plus vulnérables. Fait à Port-au-Prince le 31 juillet 2026 pour la famille Pierre-Paul, Stéphane Pierre-Paul.

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3: Thank you.
2: Pas de quoi.
3: You are welcome.
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3: Hello.
2: M'aller, au revoir.
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3: Of course, naturally.
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3: Masculine.
1: Féminin.
3: Feminine.
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3: My father.
1: Maman moi.
3: My mother.
1: Marie moi.
3: My husband.
1: Madame moi.
3: My wife.
1: Garçon moi.
3: My son.
1: Fille moi.
3: My daughter.
1: Frère moi.
3: My brother.
1: Sœur moi.
3: My sister.
1: Tonton moi.
3: My uncle.
1: Tante moi.
3: My aunt.
1: Cousin moi.
3: My cousin.
1: Cousine moi.
3: My cousin.
1: Neve moi.
3: My nephew.
1: Nièce moi.
3: My niece.
1: Grand-papa moi.
3: My grandfather.
1: Grand moi.
3: My grandmother.
1: Bopè moi.
3: My father-in-law.
1: Belle-mè moi.
3: My mother-in-law.
1: Beau-fils moi.
3: My son-in-law.
1: Belle-fille moi.
3: My daughter-in-law.
2: Voisin.
3: Your neighbors.
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3: The baby.
2: Ti moun.
3: The child.
2: Yon ti garçon.
3: A boy.
2: Yon ti fi.
3: A girl.
2: Ti garçon yo.
3: The boys.
2: Ti fi yo.
3: The girls.
2: Yon jeune garçon.
3: A young man.
2: Yon jeune fille.
3: A young woman.
2: Grand moun garçon.
3: The old man.
2: Grand moun femme.
3: The old woman.
2: Yon garçon.
3: A man.
2: Yon femme.
3: A woman.
2: Yon zami.
3: A friend.
2: Yon ennemi.
3: An enemy.
2: Caractère.
3: Characteristic traits.
2: Bon.
3: Good.
2: Mauvais.
3: Bad.
2: Content.
3: Happy.
2: Triste.
3: Sad.
2: Intelligent.
3: Intelligent.
2: Sot.
3: Stupid.
2: Travailler.
3: Laborious.
2: Paresseux.
3: Lazy.
2: Jeune.
3: Young.
2: Grand moun.
3: Old.
2: Belle.
3: Handsome or beautiful.
2: Laid.
3: Ugly.
2: Reconnaissant.
3: Grateful.
2: Ingrat.
3: Ungrateful.
2: Riche.
3: Rich.
2: Pauvre.
3: Poor.
2: Pitié.
3: small.
2: Gros.
3: Big.
2: Coûte.
3: Short.
2: Gros.
3: Tall.
2: Meg.
3: Skinny or thin.
2: Gras.
3: Fat.
2: Bon gens.
3: Well-mannered.
2: Mauvais gens.
3: Ill-mannered.
2: Présent verbe C, phrase positive.
3: Present tense of the verb to be, affirmative sentences.
2: Moi, c'est yon garçon.
3: I am a man.
2: Moi, c'est yon femme.
3: I am a woman.
2: Ou c'est cousin moi.
3: You are my cousin.
2: Ou c'est cousine moi.
3: You are my cousin.
2: Li c'est frère moi.
3: He is my brother.
2: Li c'est sœur moi.
3: She is my sister.
2: Nous riches.
3: We are rich.
2: Nous pauvres.
3: We are poor.
2: Nous contents.
3: You are happy.
2: Nous tristes.
3: You are sad.
2: You intelligent.
3: They are intelligent.
2: You sot.
3: They are stupid.
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2: Phrase négative.
3: Negative sentences.
2: Moi pas riche.
3: I am not rich.
2: Ou pas pauvre.
3: You are not poor.
2: Jean pas content. Li pas content.
3: John is not happy. He is not happy.
2: Marie Patrice. Li Patrice.
3: Mary is not sad. She is not sad.
2: Nous pas travailler.
3: We are not laborious.
2: Nous pas paresseux.
3: We are not lazy.
2: Nous pas jeunes.
3: You are not young.
2: Nous pas vieux.
3: You are not old.
2: Yo pas fatigué ou bien yo pas bouqué.
3: They are not tired.
2: Question ak réponse.
3: Questions and answers.
2: Est-ce que Jean c'est yon bel garçon?
3: Is John handsome?
2: Oui, Jean c'est yon bel garçon.
3: Yes, John is handsome.
2: Non, Jean pa yon bel garçon. Li laid.
3: No, John is not handsome. He is ugly.
2: Est-ce que Jean ak Robert c'est frère?
3: Are John and Robert brothers?
2: Oui, Jean ak Robert c'est frère. Yo c'est frère.
3: Yes, John and Robert are brothers. They are brothers.
2: Est-ce que Marie reconnaissant?
3: Is Mary grateful?
2: Non, Marie pas reconnaissant. Li ingrat.
3: No, Mary is not grateful. She is ungrateful.
2: Est-ce que vous êtes amis?
3: Are you my friend?
2: Oui, moi c'est amis.
3: Yes, I am your friend.
2: Non, mwen pa zanmi yo.
3: No, I am not your friend.
2: Mwen se l'ennemi yo.
3: I am your enemy.
2: Eske Jack se yon ti moun ou yon gran moun?
3: Is Jack a child or an adult?
2: Jack pa yon ti moun, li se yon gran moun.
3: Jack is not a child. He is an adult.
2: Eske gran kontan?
3: Is grandmother happy?
2: Oui, gran kontan.
3: Yes, grandmother is happy.
2: Non, gran pa kontan, li tris.
3: No, grandmother is not happy. She is sad.
2: Est-ce que grand-papa triste?
3: Is grandfather sad?
2: Non, grand-papa pas triste.
3: No, grandfather is not sad.
2: Li content, l'a dansé.
3: He is happy. He is dancing.
4: Deuxième leçon. 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
5: Second lesson. Cardinal, numbers.
4: 1.
5: 1.
4: 2.
5: 2.
4: 3.
5: 3.
4: 4.
5: 4.
4: 5.
5: 5.
4: 6.
5: 6.
4: 7.
5: 7.
4: 8.
5: 8.
4: 9.
5: 9.
4: 10.
5: 10.
4: 11.
5: 11.
4: 12.
5: 12.
4: 13.
5: 13.
4: 14.
5: 14.
4: 15.
5: 15.
4: 16.
5: 16.
4: 17.
5: 17.
4: 18.
5: 18.
4: 19.
5: 19.
4: 20.
5: 20.
4: 21.
5: 21.
4: 22.
5: 22.
4: 23.
5: 23.
4: 24.
5: 24.
4: 25.
5: 25.
4: 26.
5: 26.
4: 27.
5: 27.
4: 28.
5: 28.
4: 29.
5: 29.
4: 30.
5: 30.
4: 40.
5: 40.
4: 50.
5: 50.
4: 60.
5: 60.
4: 70.
5: 70.
4: 80.
5: 80.
4: 90.
5: 90.
4: 100.
5: 100.
4: 1000.
5: 1000.
4: Place.
5: Ordinal numbers.
4: Premier.
5: First.
4: Deuxième.
5: Second.
4: Troisième.
5: Third.
4: Quatrième.
5: Fourth.
4: Cinquième.
5: Fifth.
4: Sixième.
5: Sixth.
4: Septième.
5: Seventh.
4: Huitième.
5: Eighth.
4: Neuvième.
5: Ninth.
4: Dixième.
5: Tenth.
4: Dernier.
5: Last.
4: 7 jours dans une semaine.
5: The 7 days of the week.
4: Lundi.
5: Monday.
4: Mardi.
5: Tuesday.
4: Mercredi.
5: Wednesday.
4: Jeudi.
5: Thursday.
4: Vendredi.
5: Friday.
4: Samedi.
5: Saturday.
4: Dimanche.
5: Sunday.
4: 12 mois dans une année.
5: The 12 months of the year.
4: Janvier.
5: January.
4: Février.
5: February.
4: Mars.
5: March.
4: Avril.
5: April.
4: Mai.
5: May.
4: Juin.
5: June.
4: Juillet.
5: July.
4: Août.
5: August.
4: Septembre.
5: September.
4: Octobre.
5: October.
4: Novembre.
5: November.
4: Décembre.
5: December.
4: Quatre saisons nan yon ane.
5: The four seasons of the year.
4: Printemps.
5: Spring.
4: Été.
5: Summer.
4: Automne.
5: Autumn or fall.
4: Hiver.
5: Winter.
4: Parti nan yon jou.
5: Division of the day.
4: Douvanjou.
5: Dawn.
4: Langelis.
5: Dusk.
4: Soleil levé.
5: Sunrise.
4: Soleil couché.
5: Sunset.
4: Matin.
5: Morning.
4: Après-midi.
5: Afternoon.
4: Aswe.
5: Evening.
4: Midi.
5: Noon or midday.
4: Minuit.
5: Midnight.
4: La journée.
5: Day.
4: La nuit.
5: Night.
4: Parti nan temps.
5: Division of time.
4: Matin.
5: This morning.
4: Après-midi.
5: This afternoon.
4: Jodi.
5: Today.
6: Écoutez,
4: aswea.
5: Tonight.
4: Yeah.
5: Yesterday.
4: Demain.
5: Tomorrow.
4: Hier matin.
5: Yesterday morning.
4: Demain matin.
5: Tomorrow morning.
4: Hier soir.
5: Last night.
4: Demain soir.
5: Tomorrow night.
4: Avant hier.
5: The day before yesterday.
4: Après demain.
5: The day after tomorrow.
4: Les.
5: The time.
4: Qui l'est lié?
5: What time is it?
4: Li une.
5: It is 1 o'clock.
4: Li deuxe.
5: It is 2 o'clock.
4: Li deux et vingt.
5: It is 2:20.
4: Li midi.
5: It is noon.
4: Li minuit.
5: It is midnight.
4: Li 3:20.
5: It is 2:40.
4: Li 5:30.
5: It is 5:30 or it is 5:30.
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5: At 6 o'clock, I was sad.
4: À 10 heures, moi t'es content.
5: At 10 o'clock, I was happy.
4: Température.
5: The weather.
4: Qui j'entends y?
5: How is the weather?
4: Li fait bon.
5: It is nice.
4: Li fait frais.
5: It is cool.
4: Li fait fret.
5: It is cold.
4: Li fait chaud.
5: It is hot.
4: La fait la pluie.
5: It is raining.
4: La fait neige.
5: It is snowing.
4: Vent a venté.
5: It is windy or the wind is blowing.
4: Temps masqué.
5: It is cloudy.
4: Temps calme.
5: The weather is calm.
4: Ciel là bleu.
5: The sky is blue.
4: Temps mauvais.
5: The weather is bad.
4: Temps belle.
5: The weather is nice.
4: Phrase affirmative.
5: Affirmative sentences.
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5: Sunday is the first day of the week.
4: Samedi, c'est dernier jour dans semaine.
5: Saturday is the last day of the week.
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5: It snows in December and it rains in May.
4: 3 mois printemps yo se, mars, avril, ak mai.
5: The 3 months of spring are March, April, and May.
4: 3 mois été yo se, juin, juillet, ak août.
5: The 3 months of summer are June, July, and August.
4: 3 mois automne c'est septembre, octobre, ak novembre.
5: The 3 months of autumn are September, October, and November.
4: 3 mois hiver aussi, décembre, janvier, ak février.
5: The 3 months of winter are December, January, and February.
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4: Vacances été commencé en juin et li fini en septembre.
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4: 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Deuxième parti.
5: Division of time. Part 2.
4: Avant.
5: Before.
4: Kouliea.
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4: Après.
5: After.
4: Passé.
5: Past.
4: Présent.
5: Present.
4: Futur.
5: Future.
4: Bonnet.
5: Early.
4: Ta.
5: Late.
4: Plus bonnet.
5: Earlier.
4: Plus tard.
5: Later.
4: La veille.
5: The day before.
4: Le lendemain.
5: The day after.
4: Nan matin.
5: In the morning.
4: Nan aswe.
5: In the evening.
4: Semaine sa.
5: This week.
4: Mois sa.
5: This month.
4: Année sa.
5: This year.
4: Semaine passée.
5: Last week.
4: Semaine prochaine.
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4: Mois prochain.
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4: Année passée.
5: Last year.
4: Année prochaine.
5: Next year.
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5: Past tense of the verb to be.
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0: Restaurant.
1: Restaurant.
0: Manger.
1: Food.
0: Docteur.
1: The doctor.
0: Infirmier.
1: The nurse.
0: L'hôpital.
1: Hospital.
0: Malade.
1: Patient.
0: Élève.
1: Student.
0: Professeur.
1: Teacher.
0: L'école.
1: School.
0: Leçon.
1: Lesson.
0: Marché.
1: Market.
0: Marchandise.
1: Merchandise.
0: Pack.
1: Park.
0: Sick.
1: Circus.
0: Cinéma.
1: The movies.
0: Film.
1: The film.
0: Pharmacie.
1: Drug store.
0: Médicament.
1: Medicine.
0: Librairie.
1: Book store.
0: Livre.
1: Book.
0: L'église.

0: Ah, mais c'est bien, femme, ça me pose plateau.
1: Je veux dire, non, mon Dieu.
2: Monsieur, tu es mauvais.
0: Pourquoi pas, Evac Batner?
2: Non, monsieur, c'est un deuxième, là, bon. Mais à l'exemple.

0: Ça va, Régis?
1: Hé, mon grand, bien sûr que ça va. Mais pourquoi tu me fais une tête? Ça n'a pas l'air d'aller. Puis-je t'aider?
0: Tu veux donner ça à mon papa, s'il te plaît?
1: Ah, c'est quoi ça? C'est une lettre? Mais il est où, ton papa?
0: Je ne sais pas.
1: Oh, tu le connais pas?
0: Non, je ne l'ai jamais vu.
1: Bon, t'inquiète pas, hein, je fais passer le message, d'accord? Donne.

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1: Mais gros batteur Pamna, monsieur Chedley Abraham, vous avez une nouvelle là?
2: Oh, maestro Richie.
1: Aya.
2: Batterie, ça sonne bien, papa.
1: Tout qu'un baguette ou d'une, vous ne baillez politicien là, qui a un petit exemple là. M'bral Picop, sa majesté Dadou Pasquet avec monsieur Topat Lemon. You dig me?
2: Eh bien, vous avez
1: l'unité.
3: I know you're gonna dig this.